0: 8,5,6. Il est indispensable que je rejoigne Paris.
1: Ouais.
0: Il faut que nous y soyons demain matin.
2: Demain matin.
1: J'aurais pensé avant.
2: Demain matin.